0: pense qu'on était là.
1: Je vais me montrer. 梁飞不会出场意外吧？
2: 再等等，梁飞动手会有动静的。